il est des instants où l'action publique cesse d'être commentée pour être éprouvée, où la parole ne précède plus l'action, mais s'efface devant elle. Le Conseil des ministres du 9 avril 2026 s'inscrit dans ce moment précis où l'État ne se raconte plus, il se met à l'épreuve de lui-même. En fixant, conformément au code électoral, les échéances des élections législatives et communales du 31 mai 2026, le président de la République, Son Excellence Mamadi Doumbouya, a posé un jalon institutionnel majeur. Mais au-delà du calendrier, c'est une architecture qui se stabilise, une république qui s'achève dans sa construction, une continuité de l'État qui s'affirme. Car ces élections ne sont pas une fin, elles sont un socle sur lequel repose désormais une ambition plus vaste, plus structurée, plus exigeante, celle de transformer durablement la Guinée. Cette ambition porte un nom, elle s'appelle Simondou 2040. Et pour la première fois, cette ambition ne se limite plus à une vision. Elle s'organise, elle se déploie, elle s'exécute. Le basculement est là. Le programme Simondou 2040 n'est plus un cadre stratégique abstrait. Il est devenu une mécanique opérationnelle, structurée, irriguant l'ensemble de l'action gouvernementale. Chaque ministère, chaque secteur, chaque politique publique est désormais appelé à s'y inscrire, à s'y aligner et à emporter une part de réalisation concrète. Comme l'illustre la structuration même du programme, déclinée en pôles, en méga-projets, en réformes et en investissements massifs dans des secteurs clés, agriculture, mines, infrastructures, capital humain, l'État a changé d'échelle. Il ne s'agit plus d'interventions ponctuelles, mais d'une transformation systémique coordonnée et suivie. Mais une vision, aussi ambitieuse soit-elle, ne vaut que par sa capacité à être exécutée. C'est ici que se joue la véritable rupture. La mise en place au sein de chaque département ministériel de cellules de suivi du programme Simondou 2040 marque une évolution silencieuse mais décisive de l'appareil d'État. Ces cellules ne sont pas des structures administratives supplémentaires. Elles sont des instruments de rigueur, des centres de pilotage au plus près de l'exécution, des points de tension où se confrontent les engagements aux réalités. Mais leur véritable portée réside dans leur articulation. Elles ne fonctionnent pas de manière isolée, elles s'inscrivent sous la coupole d'une architecture centrale, la Delivery Unit. Cette organisation change profondément la nature de l'action publique. Là où les cellules assurent un suivi de proximité, sectoriel et opérationnel, la Delivery Unit centralise, agrège, analyse et arbitre. Elle mesure les écarts, confronte les résultats aux engagements et impulse au plus haut niveau les ajustements nécessaires. Ainsi se met en place une chaîne continue d'exécution, du terrain au sommet, du projet à la décision, de l'engagement à l'évaluation. Ce n'est plus une administration fragmentée, c'est un système coordonné, intégré, où chaque niveau alimente l'autre, où chaque donnée devient un levier d'action, où chaque retard appelle une réponse. Dans cette configuration, les cellules de suivi deviennent des capteurs du réel, tandis que la Delivery Unit en constitue le centre nerveux. Ensemble, elles installent une culture nouvelle, celle du suivi permanent, de la réactivité immédiate et surtout de l'obligation de résultat. Dans le même esprit, l'exigence d'exécution s'impose désormais au rythme même de l'action gouvernementale. Les projets du premier trimestre doivent être lancés, non pas envisagés, non pas programmés, lancés. Ce glissement sémantique est révélateur. Il marque la fin d'un temps où l'annonce pouvait tenir lieu d'action.
Il consacre l'entrée dans une ère où seule l'exécution fait foi. Dans cette dynamique, la redevabilité prend une dimension nouvelle. Elle ne se limite plus à un principe, elle devient un exercice public. Les membres du gouvernement sont appelés à rendre compte devant les citoyens des projets engagés, des résultats obtenus, des perspectives ouvertes. C'est une révolution silencieuse, celle d'un État qui accepte de se montrer, de s'expliquer, de se justifier. Mais au-delà des mécanismes, au-delà des structures, au-delà des dispositifs, ce qui se joue est plus profond. C'est une manière de gouverner, une manière

méthodique, continue et disciplinée. Au-delà des orientations fixées et des mécanismes enclenchés, se dessine une ligne constante, celle de l'engagement du président de la République, Son Excellence Mamadi Doumbouya. Un engagement qui, loin de s'atténuer avec le temps, se renforce à mesure que sa vision se concrétise. Dès les premières heures, l'ambition était de remettre la Guinée sur des rails solides. Aujourd'hui, ces rails sont posés et le mouvement s'accélère. Il ne s'agit plus seulement de corriger, il s'agit de transformer. Transformer en profondeur, transformer durablement et transformer avec méthode. Dans cette trajectoire, chaque réforme engagée, chaque projet lancé, chaque mécanisme de suivi installé traduit une même volonté. Faire entrer la Guinée dans une ère où l'État tient ses engagements, où l'action publique produit des résultats, où le temps devient un allié et non un refuge. C'est peut-être là, au fond, que réside la véritable portée de ce moment, dans cette capacité nouvelle à passer de la vision à l'exécution, de l'intention à la preuve, du discours à l'impact.